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0: 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Il est 6h.
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1: La météo des Hautes-Alpes avec Météo Alpes Durance.
4: Le week-end débute sous les meilleurs auspices avec une journée particulièrement agréable. Après un début de matinée frais, l'ambiance va rapidement se réchauffer cet après-midi pour atteindre de belles maximales de 21 à 25 degrés sur l'ensemble du département et de l'Ubaye. C'est un grand et beau soleil qui dominera sans partage, même si le vent d'ouest à nord-ouest se montrera un peu plus sensible au fil des heures, avec des rafales attendues entre 30 et 40 km/h en cours d'après-midi. Dimanche, la tendance reste tout aussi idéale avec une superbe journée placé sous le signe du soleil et de la chaleur. Le ciel se montrera simplement un peu voilé par des nuages d'altitude au cours de l'après-midi, sans gâcher l'impression de beau temps. Le mercure continuera sa progression pour afficher de belles valeurs estivales comprises entre 23 et 27 degrés au meilleur de la journée, le tout sous un petit vent de sud-ouest qui restera très discret avec des pointes de 20 à 30 km/h seulement.
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0: Bonjour à tous, on commence votre horoscope de ce samedi 6 juin par les béliers. Vos émotions prennent beaucoup de place aujourd'hui. Essayez d'équilibrer vos envies spontanées avec un peu de recul.
1: Taureau, allégez votre emploi du temps et concentrez-vous sur l'essentiel.
2: Gémeaux, les avis extérieurs risquent de vous agacer. Gardez votre calme et ne laissez pas ces remarques vous atteindre.
3: Cancer, avancez avec confiance sans chercher à tout analyser. Votre intuition saura vous montrer le bon chemin.
4: Lion, inutile de vouloir convaincre tout le monde. Restez fidèle à ce qui vous fait vraiment vibrer.
5: Vierge, les choses évoluent tranquillement à leur rythme. Ne créez pas d'inquiétude là où il n'y en a pas.
6: Balance, votre ouverture d'esprit favorise de très belles rencontres et des échanges particulièrement enrichissants aujourd'hui.
7: Scorpion, certaines coïncidences méritent votre attention. Elles pourraient vous conduire vers de belles opportunités inattendues.
8: Sagittaire, la fatigue commence à se faire sentir. Prenez le temps de ralentir et de récupérer pleinement.
9: Capricorne, vos émotions révèlent des vérités importantes. Elles vous poussent doucement vers une nouvelle compréhension de vous-même.
10: Verseau, votre présence rassurante apporte du réconfort autour de vous. On apprécie énormément votre écoute sincère.
11: Et enfin les poissons, votre hypersensibilité colore vos perceptions.
12: Essayez de distinguer clairement l'émotion de la réalité des faits.
13: Je vous souhaite évidemment un bon week-end.
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0: La météo des Hautes-Alpes avec Météo Alpes Durance.
1: Le week-end débute sous les meilleurs auspices avec une journée particulièrement agréable après un début de matinée frais. L'ambiance va rapidement se réchauffer cet après-midi pour atteindre de belles maximales de 21 à 25 degrés sur l'ensemble du département et de l'Ubaï. C'est un grand et beau soleil qui dominera sans partage, même si le vent d'ouest à nord-ouest se montrera un peu plus sensible au fil des heures avec des rafales attendues entre 30 et 40 km/h en cours d'après-midi. Dimanche, la tendance reste tout aussi idéale avec une superbe journée placé sous le signe du soleil et de la chaleur. Le ciel se montrera simplement un peu voilé par des nuages d'altitude au cours de l'après-midi, sans gâcher l'impression de beau temps. Le mercure continuera sa progression pour afficher de belles valeurs estivales comprises entre 23 et 27 degrés au meilleur de la journée. Le tout sous un petit vent de sud-ouest qui restera très discret avec des pointes de 20 à 30 km/h seulement.
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1: Ce soir, sur TF1, vous allez pouvoir retrouver la Star Academy, le concert événement avant-dernière date de la tournée de la promo à 2025-2026 en direct depuis le Zénith de Toulon avec pas mal de surprises et d'invités pour cet événement. France 2 qui restera dans la lumière, présenté, proposé par Bruno Guillon. Meurtre en Balagne, c'est ce soir et c'est sur France 3. Canal, la dernière journée du top 14 de rugby. Sur M6, vous allez pouvoir retrouver NCIS. Sur TMC New York, unité spéciale. W9, la petite histoire de France. Et puis retrouver notamment sur C-Star également du rugby, le top 14 et cette 26e journée en clair. Voilà, je vous laisse faire votre choix et par avance, une excellente soirée devant votre télévision.
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2: Il est bientôt 7h.
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3: Bonjour à tous. Le corps retrouvé jeudi soir dans le silo d'un site agricole à Puy-Casquier, à une quinzaine de kilomètres de Fleurance dans le Gers, est bien celui de Liana. La collégienne de 11 ans avait disparu le 29 mai dernier à la sortie de son établissement. Le principal suspect, un homme de 41 ans, le père d'une amie de Liana, a été mis en examen lundi pour enlèvement et séquestration et incarcéré. Les causes du décès n'ont pas encore été confirmées. Une marche blanche est prévue demain à 15h à Fleurance. Cette affaire pointe les défaillances du système judiciaire français. Le chef du gouvernement a réuni pendant plus de 2 heures hier à Matignon ses ministres de l'Intérieur, de la Justice et des Comptes Publics pour faire un point de situation sur cette affaire qui suscite une vive émotion. Le Premier ministre a demandé que les premières conclusions de l'enquête administrative lui soient remises sous 15 jours. Le ministre de la Justice s'est dit très furieux du traitement judiciaire du suspect déjà mis en cause dans le passé dans des affaires pédocriminelles. Il a par ailleurs déposé plainte hier après des menaces contre la procureure d'Auge pointé pour de supposés manquements. Gérald Darmanin a invité tous les procureurs généraux à se réunir dès lundi matin à la chancellerie. Emmanuel Macron se rendra lundi à Amiens afin de visiter une usine de l'entreprise Goodyear. Sa modernisation est soutenue par le programme d'investissement France 2030. Ce projet a notamment permis d'automatiser le site de production, d'accroître ses capacités industrielles et de soutenir la création de 120 emplois supplémentaires sur une nouvelle ligne de production. Le chef de l'État devrait également se rendre au CHU de la ville. Votre magasin Decathlon risque de rester fermé aujourd'hui. La raison, une grève historique chez le géant des articles de sport. 3/4 des 327 magasins sont concernés. Les syndicats déplorent des salaires trop bas malgré la bonne santé de l'entreprise. Coup d'œil à Roland-Garros, l'Italien Flavio Cobolli, 14e joueur mondial, s'est qualifié sans jouer hier soir pour la finale après le forfait de dernière minute de son compatriote Matteo Arnaldi, victime d'un virus. Il disputera demain sa première finale en Grand Chelem contre l'Allemand Alexander Zverev qui a lui écarté le Tchèque Jakub Mencik en 4-7.
1: 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La météo des Hautes-Alpes avec Météo Alpes Durance.
4: Le week-end débute sous les meilleurs auspices avec une journée particulièrement agréable après un début de matinée frais. L'ambiance va rapidement se réchauffer cet après-midi pour atteindre de belles maximales de 21 à 25 degrés sur l'ensemble du département et de l'Ubaye. C'est un grand et beau soleil qui dominera sans partage, même si le vent d'ouest à nord-ouest se montrera un peu plus sensible au fil des heures avec des rafales attendues entre 30 et 40 km/h en cours d'après-midi. Dimanche, la tendance reste tout aussi idéale avec une superbe journée placée sous le signe du soleil et de la chaleur. Le ciel se montrera simplement un peu voilé par des nuages d'altitude au cours de l'après-midi sans gâcher l'impression de beau temps. Le mercure continuera sa progression pour afficher de belles valeurs estivales comprises entre 23 et 27 degrés au meilleur de la journée. Le tout sous un petit vent de sud-ouest qui restera très discret avec des pointes de 20 à 30 km/h seulement.
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0: Bonjour à tous, on commence votre horoscope de ce samedi 6 juin par les béliers. Vos émotions prennent beaucoup de place aujourd'hui. Essayez d'équilibrer vos envies spontanées avec un peu de recul.
1: Taureau, allégez votre emploi du temps et concentrez-vous sur l'essentiel.
2: Gémeaux, les avis extérieurs risquent de vous agacer. Gardez votre calme et ne laissez pas ces remarques vous atteindre.
3: Cancer, avancez avec confiance sans chercher à tout analyser. Votre intuition saura vous montrer le bon chemin.
4: Lion, inutile de vouloir convaincre tout le monde. Restez fidèle à ce qui vous fait vraiment vibrer.
5: Vierge, les choses évoluent tranquillement à leur rythme. Ne créez pas d'inquiétude là où il n'y en a pas.
6: Balance, votre ouverture d'esprit favorise de très belles rencontres et des échanges particulièrement enrichissants aujourd'hui.
7: Scorpion, certaines coïncidences méritent votre attention. Elles pourraient vous conduire vers de belles opportunités inattendues.
8: Sagittaire, la fatigue commence à se faire sentir. Prenez le temps de ralentir et de récupérer pleinement.
9: Capricorne, vos émotions révèlent des vérités importantes. Elles vous poussent doucement vers une nouvelle compréhension de vous-même.
10: Verseau, votre présence rassurante apporte du réconfort autour de vous. On apprécie énormément votre écoute sincère.
11: Et enfin les poissons, votre hypersensibilité colore vos perceptions.
12: Essayez de distinguer clairement l'émotion de la réalité des faits.

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2: Bonjour à tous, nous débutons avec une triste nouvelle dans le pays des écrins. Un drame s'est produit hier matin à L'Argentière-la-Bessée. Un homme d'environ 75 ans s'est noyé dans le plan d'eau. La victime, un habitué des lieux, a été sorti de l'eau par des moniteurs de kayak. Malgré les tentatives de réanimation prodiguées immédiatement par les témoins, le décès a été constaté sur place par les secours. La gendarmerie de Lubaye dresse un bilan contrasté. Si la délinquance globale reste stable et les cambriolages en baisse, le chef d'escadron souligne une vigilance accrue sur deux points. La lutte contre les stupéfiants, où les résultats sont en hausse, et la multiplication des agressions envers les militaires de la brigade, et qui seront désormais traités avec la plus grande fermeté. Un dossier judiciaire a également été tranché par le tribunal correctionnel de Gap. Un homme de 46 ans a été condamné à 18 mois de prison, dont 12 avec sursis, après une violente agression contre des policiers à Briançon en mars dernier. En état d'ivresse, le prévenu avait proféré des menaces de mort et tenté d'agresser sexuellement un agent. Une affaire lourde qui rappelle la fragilité des conditions d'intervention des forces de l'ordre. Autre actualité forte à Briançon, la prise en charge des victimes. Innovation majeure au centre hospitalier des Escartons, le déploiement du réseau Sentinelle. En présence de la ministre Aurore Berger, il a été annoncé que les victimes de violences peuvent désormais déposer plainte directement au sein de l'hôpital. Ce dispositif s'appuie sur une équipe de professionnels formés avec pour objectif de mieux repérer les signaux de détresse et de simplifier radicalement le parcours des victimes. Les projets liés au JO 2030, eux, continuent de susciter le débat. La tension monte autour des aménagements olympiques. Le collectif anti-JO dénonce une concertation bâclée. Il a lancé sa propre consultation citoyenne en ligne jusqu'au 28 juin. Il conteste les projets de village olympique au Fort des Têtes et au Pôle Gard. Une réunion publique est prévue le 17 juin à Briançon pour tenter d'apaiser les échanges. Enfin, place au sport avec une tradition militaire. Près de 300 soldats de la 27e brigade d'infanterie de montagne se sont affrontés à Gap pour le traditionnel trail de la Saint-Bernard. Une épreuve exigeante de 17 km remportée par le réserviste Jules et l'adjudant-chef Estelle. Une compétition qui, au-delà de la performance, renforce la cohésion des régiments alpins.
1: La météo des Hautes-Alpes avec Météo Alpes Durance.
2: Le week-end débute sous les meilleurs auspices avec une journée particulièrement agréable après un début de matinée frais. L'ambiance va rapidement se réchauffer cet après-midi pour atteindre de belles maximales de 21 à 25 degrés sur l'ensemble du département et de Lubaye. C'est un grand et beau soleil qui dominera sans partage, même si le vent d'ouest à nord-ouest se montrera un peu plus sensible au fil des heures avec des rafales attendues entre 30 et 40 km/h en cours d'après-midi. Dimanche, la tendance reste tout aussi idéale avec une superbe journée placée sous le signe du soleil et de la chaleur. Le ciel se montrera simplement un peu voilé par des nuages d'altitude au cours de l'après-midi, sans gâcher l'impression de beau temps. Le mercure continuera sa progression pour afficher de belles valeurs estivales, comprises entre 23 et 27 degrés au meilleur de la journée. Le tout sous un petit vent de sud-ouest qui restera très discret avec des pointes de 20 à 30 km/h seulement.
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0: 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Ce soir, sur TF1, vous allez pouvoir retrouver la Star Academy, le concert événement avant-dernière date de la tournée de la promo 2025-2026 en direct depuis le Zénith de Toulon avec pas mal de surprises et d'invités pour cet événement. France 2 qui restera dans la lumière, présentée, proposée par Bruno Guillon. Meurtre en Balagne, c'est ce soir et c'est sur France 3. Canal, la dernière journée du top 14 de rugby. Sur M6, vous allez pouvoir retrouver NCIS. Sur TMC New York, unité spéciale. W9, la petite histoire de France. Et puis retrouver notamment sur C-Star également du rugby, le top 14 et cette 26e journée en clair. Voilà, je vous laisse faire votre choix et par avance, une excellente soirée devant votre télévision. 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
1: Il est bientôt 8h.
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0: 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Il est 8h.
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3: Bonjour à tous. Le corps retrouvé jeudi soir dans le silo d'un site agricole à Puy-Casquier, à une quinzaine de kilomètres de Fleurance dans le Gers, c'est bien celui de Liana. La collégienne de 11 ans avait disparu le 29 mai dernier à la sortie de son établissement. Le principal suspect, un homme de 41 ans, le père d'une amie de Liana, a été mis en examen lundi pour enlèvement et séquestration et incarcéré. Les causes du décès n'ont pas encore été confirmées. Une marche blanche est prévue demain à 15h à Fleurance. Cette affaire pointe les défaillances du système judiciaire français. Le chef du gouvernement a réuni pendant plus de 2 heures hier à Matignon ses ministres de l'Intérieur, de la Justice et des Comptes Publics pour faire un point de situation sur cette affaire qui suscite une vive émotion. Le Premier ministre a demandé que les premières conclusions de l'enquête administrative lui soient remises sous 15 jours. Le ministre de la Justice s'est dit très furieux du traitement judiciaire du suspect déjà mis en cause dans le passé dans des affaires pédocriminelles. Il a par ailleurs déposé plainte hier après des menaces contre la procureure d'Auch pointé pour de supposés manquements. Gérald Darmanin a invité tous les procureurs généraux à se réunir dès lundi matin à la chancellerie. Emmanuel Macron se rendra lundi à Amiens afin de visiter une usine de l'entreprise Goodyear. Sa modernisation est soutenue par le programme d'investissement France 2030. Ce projet a notamment permis d'automatiser le site de production, d'accroître ses capacités industrielles et de soutenir la création de 120 emplois supplémentaires sur une nouvelle ligne de production. Le chef de l'État devrait également se rendre au CHU de la ville. Votre magasin Decathlon risque de rester fermé aujourd'hui. La raison, une grève historique chez le géant des articles de sport. Trois quarts des 327 magasins sont concernés. Les syndicats déplorent des salaires trop bas malgré la bonne santé de l'entreprise. Coup d'œil à Roland-Garros, l'Italien Flavio Cobolli, 14e joueur mondial, s'est qualifié sans jouer hier soir pour la finale après le forfait de dernière minute de son compatriote Matteo Arnaldi, victime d'un virus. Il disputera demain sa première finale en Grand Chelem contre l'Allemand Alexander Zverev qui a lui écarté le Tchèque Jakub Mencik en 4-7.
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4: Le week-end débute sous les meilleurs auspices avec une journée particulièrement agréable après un début de matinée frais. L'ambiance va rapidement se réchauffer cet après-midi pour atteindre de belles maximales de 21 à 25 degrés sur l'ensemble du département et de l'Ubaye. C'est un grand et beau soleil qui dominera sans partage, même si le vent d'ouest à nord-ouest se montrera un peu plus sensible au fil des heures avec des rafales attendues entre 30 et 40 km/h en cours d'après-midi. Dimanche, la tendance reste tout aussi idéale avec une superbe journée placé sous le signe du soleil et de la chaleur. Le ciel se montrera simplement un peu voilé par des nuages d'altitude au cours de l'après-midi, sans gâcher l'impression de beau temps. Le mercure continuera sa progression pour afficher de belles valeurs estivales, comprises entre 23 et 27 degrés au meilleur de la journée. Le tout sous un petit vent de sud-ouest qui restera très discret, avec des pointes de 20 à 30 km/h seulement.
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0: Bonjour à tous, on commence votre horoscope de ce samedi 6 juin par les béliers. Vos émotions prennent beaucoup de place aujourd'hui. Essayez d'équilibrer vos envies spontanées avec un peu de recul.
1: Taureau, allégez votre emploi du temps et concentrez-vous sur l'essentiel.
2: Gémeaux, les avis extérieurs risquent de vous agacer. Gardez votre calme et ne laissez pas ces remarques vous atteindre.
3: Cancer, avancez avec confiance sans chercher à tout analyser. Votre intuition saura vous montrer le bon chemin.
4: Lion, inutile de vouloir convaincre tout le monde. Restez fidèle à ce qui vous fait vraiment vibrer.
5: Vierge, les choses évoluent tranquillement à leur rythme. Ne créez pas d'inquiétude là où il n'y en a pas.
6: Balance, votre ouverture d'esprit favorise de très belles rencontres et des échanges particulièrement enrichissants aujourd'hui.
7: Scorpion, certaines coïncidences méritent votre attention. Elles pourraient vous conduire vers de belles opportunités inattendues.
8: Sagittaire, la fatigue commence à se faire sentir. Prenez le temps de ralentir et de récupérer pleinement.
9: Capricorne, vos émotions révèlent des vérités importantes. Elles vous poussent doucement vers une nouvelle compréhension de vous-même.
10: Verseau, votre présence rassurante apporte du réconfort autour de vous. On apprécie énormément votre écoute sincère.
11: Et enfin les poissons, votre hypersensibilité colore vos perceptions.
12: Essayez de distinguer clairement l'émotion de la réalité des faits.

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2: Bonjour à tous, nous débutons avec une triste nouvelle dans le pays des écrins. Un drame s'est produit hier matin à L'Argentière-l'ABC. Un homme d'environ 75 ans s'est noyé dans le plan d'eau. La victime, un habitué des lieux, a été sorti de l'eau par des moniteurs de kayak. Malgré les tentatives de réanimation prodiguées immédiatement par les témoins, le décès a été constaté sur place par les secours. La gendarmerie de Lubail dresse un bilan contrasté. Si la délinquance globale reste stable et les cambriolages en baisse, le chef d'escadron souligne une vigilance accrue sur deux points. La lutte contre les stupéfiants, où les résultats sont en hausse, et la multiplication des agressions envers les militaires de la brigade, qui seront désormais traités avec la plus grande fermeté. Un dossier judiciaire a également été tranché par le tribunal correctionnel de Gap. Un homme de 46 ans a été condamné à 18 mois de prison, dont 12 avec sursis, après une violente agression contre des policiers à Briançon en mars dernier. En état d'ivresse, le prévenu avait proféré des menaces de mort et tenté d'agresser sexuellement un agent. Une affaire lourde qui rappelle la fragilité des conditions d'intervention des forces de l'ordre. Autre actualité forte à Briançon, la prise en charge des victimes. Innovation majeure au centre hospitalier des Escartons, le déploiement du réseau Sentinelle. En présence de la ministre Aurore Berger, il a été annoncé que les victimes de violences peuvent désormais déposer plainte directement au sein de l'hôpital. Ce dispositif s'appuie sur une équipe de professionnels formés avec pour objectif de mieux repérer les signaux de détresse et de simplifier radicalement le parcours des victimes. Les projets liés au JO 2030, eux, continuent de susciter le débat. La tension monte autour des aménagements olympiques. Le collectif anti-JO dénonce une concertation bâclée. Il a lancé sa propre consultation citoyenne en ligne jusqu'au 28 juin. Il conteste les projets de village olympique au Fort des Têtes et au Pôle Gare. Une réunion publique est prévue le 17 juin à Briançon pour tenter d'apaiser les échanges. Enfin, place au sport avec une tradition militaire. Près de 300 soldats de la 27e brigade d'infanterie de montagne se sont affrontés à Gap pour le traditionnel trail de la Saint-Bernard. Une épreuve exigeante de 17 km remportée par le réserviste Jules et l'adjudant-chef Estelle. Une compétition qui, au-delà de la performance, renforce la cohésion des régiments alpins.
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2: Le week-end débute sous les meilleurs auspices avec une journée particulièrement agréable après un début de matinée frais. L'ambiance va rapidement se réchauffer cet après-midi pour atteindre de belles maximales de 21 à 25 degrés sur l'ensemble du département et de Lubail. C'est un grand et beau soleil qui dominera sans partage, même si le vent d'ouest à nord-ouest se montrera un peu plus sensible au fil des heures avec des rafales attendues entre 30 et 40 km/h en cours d'après-midi. Dimanche, la tendance reste tout aussi idéale avec une superbe journée placé sous le signe du soleil et de la chaleur. Le ciel se montrera simplement un peu voilé par des nuages d'altitude au cours de l'après-midi, sans gâcher l'impression de beau temps. Le mercure continuera sa progression pour afficher de belles valeurs estivales, comprises entre 23 et 27 degrés au meilleur de la journée. Le tout sous un petit vent de sud-ouest qui restera très discret, avec des pointes de 20 à 30 km/h seulement.
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1: Ce soir, sur TF1, vous allez pouvoir retrouver la Star Academy, le concert événement avant-dernière date de la tournée de la promo à 2025-2026 en direct depuis le Zénith de Toulon avec pas mal de surprises et d'invités pour cet événement. France 2 qui restera dans la lumière, présenté, proposé par Bruno Guillon. Meurtre en Balagne, c'est ce soir et c'est sur France 3. Canal, la dernière journée du top 14 de rugby. Sur M6, vous allez pouvoir retrouver NCIS. Sur TMC New York, unité spéciale. W9, la petite histoire de France. Et puis retrouver notamment sur C-Star également du rugby, le top 14 et cette 26e journée en clair. Voilà, je vous laisse faire votre choix et par avance, une excellente soirée devant votre télévision.
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3: 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Il est bientôt 9h.
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0: 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Il est 9h.
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2: Bonjour à tous. Le corps retrouvé jeudi dans le Gers a bien été identifié comme étant celui de Liana, la collégienne de 11 ans, disparue depuis le 29 mai à la sortie de son établissement. Les investigations se poursuivent afin d'établir les circonstances de son décès. Une marche blanche est prévue demain à 15h à Fleurance. Depuis 2017, 2 signalements et 3 plaintes pour viol sur mineur ont été déposées contre le principal suspect, Jérôme Barella, le père d'une amie de Liana. Le parquet de Auch avait connaissance depuis le 13 mars des faits reprochés contre le quadragénaire qui n'a jamais été interrogé ni inquiété. Cette affaire pointe donc les défaillances du système judiciaire français. Le ministre de la Justice s'est dit très furieux du traitement judiciaire du suspect. Gérald Darmanin a invité tous les procureurs généraux à se réunir dès lundi matin à la chancellerie. Lors d'une confrontation hier à Sion en Suisse, Jessica Moretti, copropriétaire du bar Le Constellation incendie à Crans-Montana, a été inculpée de faux dans les titres pour une fausse facture liée à la mousse insonorisante à l'origine du drame. Le couple Moretti a également été confronté à plusieurs échanges de SMS saisis par les enquêteurs. Ces conversations antérieures à l'incendie qui a fait 41 morts et 115 blessés lors de la nuit du Nouvel An interrogent sur leur connaissance des risques liés à la mousse acoustique à l'origine du drame et sur l'accessibilité de certaines issues de secours. Votre magasin Decathlon risque de rester fermé aujourd'hui. La raison, une grève historique chez le géant des articles de sport. 3/4 des 327 magasins sont concernés. Les syndicats déplorent des salaires trop bas malgré la bonne santé de l'entreprise. Ferrari a dominé hier les premiers essais libres du Grand Prix de Monaco de Formule 1. Charles Leclerc, le monégasque, qui rêve de s'imposer une deuxième fois chez lui après sa victoire en 2024, a largement dominé la première séance d'essais. Son coéquipier britannique Lewis Hamilton a remporté la seconde en fin d'après-midi. Départ des essais libres 3 aujourd'hui à 12h30. Les essais qualificatifs sont prévus à partir de 16h. Et à Roland-Garros, la finale dame va opposer cet après-midi la polonaise Maya Szwalińska à la russe Mira Andreeva.
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3: Le week-end débute sous les meilleurs auspices avec une journée particulièrement agréable après un début de matinée frais. L'ambiance va rapidement se réchauffer cet après-midi pour atteindre de belles maximales de 21 à 25 degrés sur l'ensemble du département et de l'Ubaye. C'est un grand et beau soleil qui dominera sans partage, même si le vent d'ouest à nord-ouest se montrera un peu plus sensible au fil des heures avec des rafales attendues entre 30 et 40 km/h en cours d'après-midi. Dimanche, la tendance reste tout aussi idéale avec une superbe journée placé sous le signe du soleil et de la chaleur. Le ciel se montrera simplement un peu voilé par des nuages d'altitude au cours de l'après-midi, sans gâcher l'impression de beau temps. Le mercure continuera sa progression pour afficher de belles valeurs estivales, comprises entre 23 et 27 degrés au meilleur de la journée. Le tout sous un petit vent de sud-ouest qui restera très discret, avec des pointes de 20 à 30 km/h seulement.
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0: Bonjour à tous, on commence votre horoscope de ce samedi 6 juin par les béliers. Vos émotions prennent beaucoup de place aujourd'hui. Essayez d'équilibrer vos envies spontanées avec un peu de recul.
1: Taureau, allégez votre emploi du temps et concentrez-vous sur l'essentiel.
2: Gémeaux, les avis extérieurs risquent de vous agacer. Gardez votre calme et ne laissez pas ces remarques vous atteindre.
3: Cancer, avancez avec confiance sans chercher à tout analyser. Votre intuition saura vous montrer le bon chemin.
4: Lion, inutile de vouloir convaincre tout le monde. Restez fidèle à ce qui vous fait vraiment vibrer.
5: Vierge, les choses évoluent tranquillement à leur rythme. Ne créez pas d'inquiétude là où il n'y en a pas.
6: Balance, votre ouverture d'esprit favorise de très belles rencontres et des échanges particulièrement enrichissants aujourd'hui.
7: Scorpion, certaines coïncidences méritent votre attention. Elles pourraient vous conduire vers de belles opportunités inattendues.
8: Sagittaire, la fatigue commence à se faire sentir. Prenez le temps de ralentir et de récupérer pleinement.
9: Capricorne, vos émotions révèlent des vérités importantes. Elles vous poussent doucement vers une nouvelle compréhension de vous-même.
10: Verseau, votre présence rassurante apporte du réconfort autour de vous. On apprécie énormément votre écoute sincère.
11: Et enfin les poissons, votre hypersensibilité colore vos perceptions.
12: Essayez de distinguer clairement l'émotion de la réalité des faits.
13: Je vous souhaite évidemment un bon week-end.
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2: Bonjour à tous, nous débutons avec une triste nouvelle dans le pays des écrins. Un drame s'est produit hier matin à L'Argentière-la-Bessée. Un homme d'environ 75 ans s'est noyé dans le plan d'eau. La victime, un habitué des lieux, a été sorti de l'eau par des moniteurs de kayak. Malgré les tentatives de réanimation prodiguées immédiatement par les témoins, le décès a été constaté sur place par les secours. La gendarmerie de Lubaï dresse un bilan contrasté. Si la délinquance globale reste stable et les cambriolages en baisse, le chef d'escadron souligne une vigilance accrue sur deux points. La lutte contre les stupéfiants, où les résultats sont en hausse, et la multiplication des agressions envers les militaires de la brigade et qui seront désormais traités avec la plus grande fermeté. Un dossier judiciaire a également été tranché par le tribunal correctionnel de Gap. Un homme de 46 ans a été condamné à 18 mois de prison, dont 12 avec sursis, après une violente agression contre des policiers à Briançon en mars dernier. En état d'ivresse, le prévenu avait proféré des menaces de mort et tenté d'agresser sexuellement un agent. Une affaire lourde qui rappelle la fragilité des conditions d'intervention des forces de l'ordre. Autre actualité forte à Briançon, la prise en charge des victimes. Innovation majeure au centre hospitalier des Escartons. Le déploiement du réseau Sentinelle. En présence de la ministre Aurore Berger, il a été annoncé que les victimes de violences peuvent désormais déposer plainte directement au sein de l'hôpital. Ce dispositif s'appuie sur une équipe de professionnels formés avec pour objectif de mieux repérer les signaux de détresse et de simplifier radicalement le parcours des victimes. Les projets liés au JO 2030, eux, continuent de susciter le débat. La tension monte autour des aménagements olympiques. Le collectif anti-JO dénonce une concertation bâclée. Il a lancé sa propre consultation citoyenne en ligne jusqu'au 28 juin. Il conteste les projets de village olympique au Fort des Têtes et au Pôle Gare. Une réunion publique est prévue le 17 juin à Briançon pour tenter d'apaiser les échanges. Enfin, place au sport avec une tradition militaire. Près de 300 soldats de la 27e brigade d'infanterie de montagne se sont affrontés à Gap pour le traditionnel trail de la Saint-Bernard. Une épreuve exigeante de 17 km remportée par le réserviste Jules et l'adjudant-chef Estelle. Une compétition qui, au-delà de la performance, renforce la cohésion des régiments alpins.
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2: Le week-end débute sous les meilleurs auspices avec une journée particulièrement agréable après un début de matinée frais. L'ambiance va rapidement se réchauffer cet après-midi pour atteindre de belles maximales de 21 à 25 degrés sur l'ensemble du département et de Lubaï. C'est un grand et beau soleil qui dominera sans partage, même si le vent d'ouest à nord-ouest se montrera un peu plus sensible au fil des heures avec des rafales attendues entre 30 et 40 km/h en cours d'après-midi. Dimanche, la tendance reste tout aussi idéale avec une superbe journée placé sous le signe du soleil et de la chaleur. Le ciel se montrera simplement un peu voilé par des nuages d'altitude au cours de l'après-midi, sans gâcher l'impression de beau temps. Le mercure continuera sa progression pour afficher de belles valeurs estivales, comprises entre 23 et 27 degrés au meilleur de la journée. Le tout sous un petit vent de sud-ouest qui restera très discret, avec des pointes de 20 à 30 km/h seulement.
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0: 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Ce soir, sur TF1, vous allez pouvoir retrouver la Star Academy, le concert événement avant-dernière date de la tournée de la promo à 2025-2026 en direct depuis le Zénith de Toulon avec pas mal de surprises et d'invités pour cet événement. France 2 qui restera dans la lumière, présenté, proposé par Bruno Guillon. Meurtre en Balagne, c'est ce soir et c'est sur France 3. Canal, la dernière journée du top 14 de rugby. Sur M6, vous allez pouvoir retrouver NCIS. Sur TMC New York, unité spéciale. W9, la petite histoire de France. Et puis retrouver notamment sur C-Star également du rugby, le top 14 et cette 26e journée en clair. Voilà, je vous laisse faire votre choix et par avance, une excellente soirée devant votre télévision.
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0: 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Il est 10h.
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3: Bonjour à tous. Le corps retrouvé jeudi dans le Gers a bien été identifié comme étant celui de Liana, la collégienne de 11 ans, disparue depuis le 29 mai à la sortie de son établissement. Les investigations se poursuivent afin d'établir les circonstances de son décès. Une marche blanche est prévue demain à 15h à Fleurance. Depuis 2017, 2 signalements et 3 plaintes pour viol sur mineur ont été déposées contre le principal suspect, Jérôme Barella, le père d'une amie de Liana. Le parquet de Auch avait connaissance depuis le 13 mars des faits reproché contre le quadragénaire qui n'a jamais été interrogé ni inquiété. Cette affaire pointe donc les défaillances du système judiciaire français. Le ministre de la Justice s'est dit très furieux du traitement judiciaire du suspect. Gérald Darmanin a invité tous les procureurs généraux à se réunir dès lundi matin à la chancellerie. Lors d'une confrontation hier à Sion en Suisse, Jessica Moretti, copropriétaire du bar Le Constellation, incendie à Crans-Montana, a été inculpée de faux dans les titres pour une fausse facture liée à la mousse insonorisante à l'origine du drame. Le couple Moretti a également été confronté à plusieurs échanges de SMS saisis par les enquêteurs. Ces conversations antérieures à l'incendie qui a fait 41 morts et 115 blessés lors de la nuit du Nouvel An interrogent sur leur connaissance des risques liés à la mousse acoustique à l'origine du drame et sur l'accessibilité de certaines issues de secours. Votre magasin Decathlon risque de rester fermé aujourd'hui. La raison, une grève historique chez le géant des articles de sport. 3/4 des 327 magasins sont concernés. Les syndicats déplorent des salaires trop bas malgré la bonne santé de l'entreprise. Ferrari a dominé hier les premiers essais libres du Grand Prix de Monaco de Formule 1. Charles Leclerc, le monégasque, qui rêve de s'imposer une deuxième fois chez lui après sa victoire en 2024, a largement dominé la première séance d'essais. Son coéquipier britannique, Lewis Hamilton, a remporté la seconde en fin d'après-midi. Départ des essais libres 3 aujourd'hui à 12h30. Les essais qualificatifs sont prévus à partir de 16h. Et à Roland-Garros, la finale dames va opposer cet après-midi la polonaise Maya Szwalińska à la russe Mira Andreeva.
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4: Le week-end débute sous les meilleurs auspices avec une journée particulièrement agréable après un début de matinée frais. L'ambiance va rapidement se réchauffer cet après-midi pour atteindre de belles maximales de 21 à 25 degrés sur l'ensemble du département et de l'Ubaye. C'est un grand et beau soleil qui dominera sans partage, même si le vent d'ouest à nord-ouest se montrera un peu plus sensible au fil des heures avec des rafales attendues entre 30 et 40 km/h en cours d'après-midi. Dimanche, la tendance reste tout aussi idéale avec une superbe journée placé sous le signe du soleil et de la chaleur. Le ciel se montrera simplement un peu voilé par des nuages d'altitude au cours de l'après-midi, sans gâcher l'impression de beau temps. Le mercure continuera sa progression pour afficher de belles valeurs estivales, comprises entre 23 et 27 degrés au meilleur de la journée. Le tout sous un petit vent de sud-ouest qui restera très discret, avec des pointes de 20 à 30 km/h seulement.
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0: Bonjour à tous, on commence votre horoscope de ce samedi 6 juin par les béliers. Vos émotions prennent beaucoup de place aujourd'hui. Essayez d'équilibrer vos envies spontanées avec un peu de recul.
1: Taureau, allégez votre emploi du temps et concentrez-vous sur l'essentiel.
2: Gémeaux, les avis extérieurs risquent de vous agacer. Gardez votre calme et ne laissez pas ces remarques vous atteindre.
3: Cancer, avancez avec confiance sans chercher à tout analyser. Votre intuition saura vous montrer le bon chemin.
4: Lion, inutile de vouloir convaincre tout le monde. Restez fidèle à ce qui vous fait vraiment vibrer.
5: Vierge, les choses évoluent tranquillement à leur rythme. Ne créez pas d'inquiétude là où il n'y en a pas.
6: Balance, votre ouverture d'esprit favorise de très belles rencontres et des échanges particulièrement enrichissants aujourd'hui.
7: Scorpion, certaines coïncidences méritent votre attention. Elles pourraient vous conduire vers de belles opportunités inattendues.
8: Sagittaire, la fatigue commence à se faire sentir. Prenez le temps de ralentir et de récupérer pleinement.
9: Capricorne, vos émotions révèlent des vérités importantes. Elles vous poussent doucement vers une nouvelle compréhension de vous-même.
10: Verseau, votre présence rassurante apporte du réconfort autour de vous. On apprécie énormément votre écoute sincère.
11: Et enfin les poissons, votre hypersensibilité colore vos perceptions.
12: Essayez de distinguer clairement l'émotion de la réalité des faits.
13: Je vous souhaite évidemment un bon week-end.
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2: Bonjour à tous, nous débutons avec une triste nouvelle dans le pays des écrins. Un drame s'est produit hier matin à l'Argentière-la-Bessée. Un homme d'environ 75 ans s'est noyé dans le plan d'eau. La victime, un habitué des lieux, a été sorti de l'eau par des moniteurs de kayak. Malgré les tentatives de réanimation prodiguées immédiatement par les témoins, le décès a été constaté sur place par les secours. La gendarmerie de Lubaye dresse un bilan contrasté. Si la délinquance globale reste stable et les cambriolages en baisse, le chef d'escadron souligne une vigilance accrue sur deux points. La lutte contre les stupéfiants, où les résultats sont en hausse, et la multiplication des agressions envers les militaires de la brigade, qui seront désormais traités avec la plus grande fermeté. Un dossier judiciaire a également été tranché par le tribunal correctionnel de Gap. Un homme de 46 ans a été condamné à 18 mois de prison, dont 12 avec sursis, après une violente agression contre des policiers à Briançon en mars dernier. En état d'ivresse, le prévenu avait proféré des menaces de mort et tenté d'agresser sexuellement un agent. Une affaire lourde qui rappelle la fragilité des conditions d'intervention des forces de l'ordre. Autre actualité forte à Briançon, la prise en charge des victimes. Innovation majeure au centre hospitalier des Escartons, le déploiement du réseau Sentinelle. En présence de la ministre Aurore Berger, il a été annoncé que les victimes de violences peuvent désormais déposer plainte directement au sein de l'hôpital. Ce dispositif s'appuie sur une équipe de professionnels formés avec pour objectif de mieux repérer les signaux de détresse et de simplifier radicalement le parcours des victimes. Les projets liés au JO 2030, eux, continuent de susciter le débat. La tension monte autour des aménagements olympiques. Le collectif anti-JO dénonce une concertation bâclée. Il a lancé sa propre consultation citoyenne en ligne jusqu'au 28 juin. Il conteste les projets de village olympique au Fort des Têtes et au Pôle Gare. Une réunion publique est prévue le 17 juin à Briançon pour tenter d'apaiser les échanges. Enfin, place au sport avec une tradition militaire. Près de 300 soldats de la 27e brigade d'infanterie de montagne se sont affrontés à

0: sur l'ensemble du département et de l'Ubaye. C'est un grand et beau soleil qui dominera sans partage, même si le vent d'ouest à nord-ouest se montrera un peu plus sensible au fil des heures, avec des rafales attendues entre 30 et 40 km/h en cours d'après-midi. Dimanche, la tendance reste tout aussi idéale, avec une superbe journée placée sous le signe du soleil et de la chaleur. Le ciel se montrera simplement un peu voilé par des nuages d'altitude au cours de l'après-midi, sans gâcher l'impression de beau temps. Le mercure continuera sa progression pour afficher de belles valeurs estivales, comprises entre 23 et 27 degrés au meilleur de la journée, le tout sous un petit vent de sud-ouest qui restera très discret, avec des pointes de 20 à 30 km/h seulement.
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0: Le programme télé. Ce soir, sur TF1, vous allez pouvoir retrouver la Star Academy, le concert événement avant-dernière date de la tournée de la promo à 2025-2026 en direct depuis le Zénith de Toulon avec pas mal de surprises et d'invités pour cet événement. France 2 qui restera dans la lumière, présenté, proposé par Bruno Guillon. Meurtre en Balagne, c'est ce soir et c'est sur France 3. Canal, la dernière journée du top 14 de rugby. Sur M6, vous allez pouvoir retrouver NCIS. Sur TMC New York, unité spéciale. W9, la petite histoire de France. Et puis retrouver notamment sur C-Star également du rugby, le top 14 et cette 26e journée en clair. Voilà, je vous laisse faire votre choix et par avance, une excellente soirée devant votre télévision.
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0: 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Il est 11h.
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3: Bonjour à tous. Le corps retrouvé jeudi dans le Gers a bien été identifié comme étant celui de Liana, la collégienne de 11 ans, disparue depuis le 29 mai à la sortie de son établissement. Les investigations se poursuivent afin d'établir les circonstances de son décès. Une marche blanche est prévue demain à 15h à Fleurance. Depuis 2017, 2 signalements et 3 plaintes pour viol sur mineur ont été déposées contre le principal suspect, Jérôme Barella, le père d'une amie de Liana. Le parquet de Auch avait connaissance depuis le 13 mars des faits reprochés contre le quadragénaire qui n'a jamais été interrogé ni inquiété. Cette affaire pointe donc les défaillances du système judiciaire français. Le ministre de la Justice s'est dit très furieux du traitement judiciaire du suspect. Gérald Darmanin a invité tous les procureurs généraux à se réunir dès lundi matin à la chancellerie. Lors d'une confrontation hier à Sion en Suisse, Jessica Moretti, copropriétaire du bar Le Constellation incendié à Crans-Montana, a été inculpée de faux dans les titres pour une fausse facture liée à la mousse insonorisante à l'origine du drame. Le couple Moretti a également été confronté à plusieurs échanges de SMS saisis par les enquêteurs. Ces conversations antérieures à l'incendie qui a fait 41 morts et 115 blessés lors de la nuit du Nouvel An interrogent sur leur connaissance des risques liés à la mousse acoustique à l'origine du drame et sur l'accessibilité de certaines issues de secours. Votre magasin Decathlon risque de rester fermé aujourd'hui. La raison, une grève historique chez le géant des articles de sport. 3/4 des 327 magasins sont concernés. Les syndicats déplorent des salaires trop bas malgré la bonne santé de l'entreprise. Ferrari a dominé hier les premiers essais libres du Grand Prix de Monaco de Formule 1. Charles Leclerc, le monégasque, qui rêve de s'imposer une deuxième fois chez lui après sa victoire en 2024, a largement dominé la première séance d'essais. Son coéquipier britannique Lewis Hamilton a remporté la seconde en fin d'après-midi. Départ des essais libres 3 aujourd'hui à 12h30. Les essais qualificatifs sont prévus à partir de 16h. Et à Roland-Garros, la finale dames va opposer cet après-midi la polonaise Maya Szwalińska à la russe Mira Andreeva.
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4: Le week-end débute sous les meilleurs auspices avec une journée particulièrement agréable après un début de matinée frais. L'ambiance va rapidement se réchauffer cet après-midi pour atteindre de belles maximales de 21 à 25 degrés sur l'ensemble du département et de l'Ubaye. C'est un grand et beau soleil qui dominera sans partage, même si le vent d'ouest à nord-ouest se montrera un peu plus sensible au fil des heures avec des rafales attendues entre 30 et 40 km/h en cours d'après-midi. Dimanche, la tendance reste tout aussi idéale avec une superbe journée placé sous le signe du soleil et de la chaleur. Le ciel se montrera simplement un peu voilé par des nuages d'altitude au cours de l'après-midi, sans gâcher l'impression de beau temps. Le mercure continuera sa progression pour afficher de belles valeurs estivales, comprises entre 23 et 27 degrés au meilleur de la journée. Le tout sous un petit vent de sud-ouest qui restera très discret, avec des pointes de 20 à 30 km/h seulement.
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2: Bonjour à tous, nous débutons avec une triste nouvelle dans le pays des écrins. Un drame s'est produit hier matin à l'Argentière-la-Bessée. Un homme d'environ 75 ans s'est noyé dans le plan d'eau. La victime, un habitué des lieux, a été sorti de l'eau par des moniteurs de kayak. Malgré les tentatives de réanimation prodiguées immédiatement par les témoins, le décès a été constaté sur place par les secours. La gendarmerie de Lubaye dresse un bilan contrasté. Si la délinquance globale reste stable et les cambriolages en baisse, le chef d'escadron souligne une vigilance accrue sur deux points. La lutte contre les stupéfiants, où les résultats sont en hausse, et la multiplication des agressions envers les militaires de la brigade et qui seront désormais traités avec la plus grande fermeté. Un dossier judiciaire a également été tranché par le tribunal correctionnel de Gap. Un homme de 46 ans a été condamné à 18 mois de prison, dont 12 avec sursis, après une violente agression contre des policiers à Briançon en mars dernier. En état d'ivresse, le prévenu avait proféré des menaces de mort et tenté d'agresser sexuellement un agent. Une affaire lourde qui rappelle la fragilité des conditions d'intervention des forces de l'ordre. Autre actualité était forte à Briançon, la prise en charge des victimes, innovation majeure au centre hospitalier des Escartons, le déploiement du réseau Sentinelle. En présence de la ministre Aurore Berger, il a été annoncé que les victimes de violences peuvent désormais déposer plainte directement au sein de l'hôpital. Ce dispositif s'appuie sur une équipe de professionnels formés avec pour objectif de mieux repérer les signaux de détresse et de simplifier radicalement le parcours des victimes. Les projets liés au JO 2030, eux, continuent de susciter le débat. La tension monte autour des aménagements olympiques. Le collectif anti-JO dénonce une concertation bâclée. Il a lancé sa propre consultation citoyenne en ligne jusqu'au 28 juin. Il conteste les projets de village olympique au Fort des Têtes et au Pôle Gard. Une réunion publique est prévue le 17 juin à Briançon pour tenter d'apaiser les échanges. Enfin, place au sport avec une tradition militaire. Près de 300 soldats de la 27e brigade d'infanterie de montagne se sont affrontés à Gap pour le traditionnel trail de la Saint-Bernard, une épreuve exigeante de 17 km remportée par le réserviste Jules et l'adjudant-chef Estelle, une compétition qui, au-delà de la performance, renforce la cohésion des régiments alpins.
1: La météo des Hautes-Alpes avec Météo Alpes Durance.
2: Le week-end débute sous les meilleurs auspices avec une journée particulièrement agréable après un début de matinée frais. L'ambiance va rapidement se réchauffer cet après-midi pour atteindre de belles maximales de 21 à 25 degrés sur l'ensemble du département et de Lubaye. C'est un grand et beau soleil qui dominera sans partage, même si le vent d'ouest à nord-ouest se montrera un peu plus sensible au fil des heures avec des rafales attendues entre 30 et 40 km/h en cours d'après-midi. Dimanche, la tendance reste tout aussi idéale avec une superbe journée placé sous le signe du soleil et de la chaleur. Le ciel se montrera simplement un peu voilé par des nuages d'altitude au cours de l'après-midi, sans gâcher l'impression de beau temps. Le mercure continuera sa progression pour afficher de belles valeurs estivales, comprises entre 23 et 27 degrés au meilleur de la journée. Le tout sous un petit vent de sud-ouest qui restera très discret, avec des pointes de 20 à 30 km/h seulement.
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1: Il est bientôt midi. 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

0: 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Il est midi.
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3: Bonjour à tous. Les habitants de Fleurance, dans le Gers, expriment leur choc et leur tristesse après la confirmation de la mort de la jeune Liana, 11 ans. La commune reste profondément marquée par ce drame au lendemain de l'annonce officielle, entre incompréhension et émotion. Dans ce dossier, le ministre de la Justice, Gérald Darmanin, indique qu'il proposera des sanctions contre des magistrats si des manquements sont confirmés et dans la gestion des procédures visant le suspect Jérôme Barella. Une inspection est en cours pour vérifier d'éventuelles erreurs dans le traitement de ce dossier déjà très sensible. À Nantes, deux hommes âgés de 19 et 22 ans ont été interpellés dans une enquête sur la séquestration et les violences infligées à un adolescent de 16 ans retrouvé blessé en mai dans un point de deal. La victime originaire d'Angers et en fugue aurait subi plusieurs heures de violence dans un contexte lié au trafic de stupéfiants. Une information judiciaire est envisagée. Bernadette Chirac est morte à l'âge de 93 ans. L'épouse de Jacques Chirac a marqué la vie publique française, notamment par son engagement dans l'opération Pièce jaune et ses actions en faveur des hôpitaux. Elle avait également exercé un mandat politique en Corrèze pendant plusieurs décennies. À l'international, un cessez-le-feu annoncé au Liban par Donald Trump apparaît déjà fragilisé. Le Hezbollah refuse de cesser les tirs tant qu'Israël ne se retire pas du sud du pays, tandis que l'armée israélienne poursuit ses opérations. Une impasse qui rend toute trêve durable très incertaine. Enfin, en sport, l'équipe de France de rugby à 7 reste en course dans l'étape finale du circuit mondial à Bordeaux. Après une défaite contre la Nouvelle-Zélande, les Bleus se sont relancés face à l'Argentine et joueront leur qualification pour les quarts de finale contre l'Allemagne. Du côté de la Formule 1, le Grand Prix de Monaco se poursuit ce samedi avec les qualifications cet après-midi à Monte-Carlo. Le patron de Ferrari, Frédéric Vasseur, est absent du paddock, hospitalisé et placé en observation après des examens médicaux, a indiqué l'écurie.
1: 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La météo des Hautes-Alpes avec Météo Alpes Durance.
3: Le week-end débute sous les meilleurs auspices avec une journée particulièrement agréable après un début de matinée frais. L'ambiance va rapidement se réchauffer cet après-midi pour atteindre de belles maximales de 21 à 25 degrés sur l'ensemble du département et de l'Ubaye. C'est un grand et beau soleil qui dominera sans partage, même si le vent d'ouest à nord-ouest se montrera un peu plus sensible au fil des heures avec des rafales attendues entre 30 et 40 km/h en cours d'après-midi. Dimanche, la tendance reste tout aussi idéale avec une superbe journée placé sous le signe du soleil et de la chaleur. Le ciel se montrera simplement un peu voilé par des nuages d'altitude au cours de l'après-midi, sans gâcher l'impression de beau temps. Le mercure continuera sa progression pour afficher de belles valeurs estivales, comprises entre 23 et 27 degrés au meilleur de la journée. Le tout sous un petit vent de sud-ouest qui restera très discret, avec des pointes de 20 à 30 km/h seulement.
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2: Bonjour à tous, nous débutons avec une triste nouvelle dans le pays des écrins. Un drame s'est produit hier matin à L'Argentière-l'Abbessée. Un homme d'environ 75 ans s'est noyé dans le plan d'eau. La victime, un habitué des lieux, a été sorti de l'eau par des moniteurs de kayak. Malgré les tentatives de réanimation prodiguées immédiatement par les témoins, le décès a été constaté sur place par les secours. La gendarmerie de Lubaye dresse un bilan contrasté. Si la délinquance globale reste stable et les cambriolages en baisse, le chef d'escadron souligne une vigilance accrue sur deux points. La lutte contre les stupéfiants, où les résultats sont en hausse, et la multiplication des agressions envers les militaires de la brigade, qui seront désormais traités avec la plus grande fermeté. Un dossier judiciaire a également été tranché par le tribunal correctionnel de Gap. Un homme de 46 ans a été condamné à 18 mois de prison, dont 12 avec sursis, après une violente agression contre des policiers à Briançon en mars dernier. En état d'ivresse, le prévenu avait proféré des menaces de mort et tenté d'agresser sexuellement un agent. Une affaire lourde qui rappelle la fragilité des conditions d'intervention des forces de l'ordre. Autre actualité forte à Briançon, la prise en charge des victimes. Innovation majeure au centre hospitalier des Escartons, le déploiement du réseau Sentinelle. En présence de la ministre Aurore Berger, il a été annoncé que les victimes de violences peuvent désormais déposer plainte directement au sein de l'hôpital. Ce dispositif s'appuie sur une équipe de professionnels formés avec pour objectif de mieux repérer les signaux de détresse et de simplifier radicalement le parcours des victimes. Les projets liés au JO 2030, eux, continuent de susciter le débat. La tension monte autour des aménagements olympiques. Le collectif anti-JO dénonce une concertation bâclée. Il a lancé sa propre consultation citoyenne en ligne jusqu'au 28 juin. Il conteste les projets de village olympique au Fort des Têtes et au Pôle Gare. Une réunion publique est prévue le 17 juin à Briançon pour tenter d'apaiser les échanges. Enfin, place au sport avec une tradition militaire. Près de 300 soldats de la 27e brigade d'infanterie de montagne se sont affrontés à Gap pour le traditionnel trail de la Saint-Bernard. Une épreuve exigeante de 17 km remportée par le réserviste Jules et l'adjudant-chef Estelle. Une compétition qui, au-delà de la performance, renforce la cohésion des régiments alpins.
1: La météo des Hautes-Alpes avec Météo Alpes Durance.
2: Le week-end débute sous les meilleurs auspices avec une journée particulièrement agréable après un début de matinée frais. L'ambiance va rapidement se réchauffer cet après-midi pour atteindre de belles maximales de 21 à 25 degrés sur l'ensemble du département et de Lubaye. C'est un grand et beau soleil qui dominera sans partage, même si le vent d'ouest à nord-ouest se montrera un peu plus sensible au fil des heures avec des rafales attendues entre 30 et 40 km/h en cours d'après-midi. Dimanche, la tendance reste tout aussi idéale avec une superbe journée placé sous le signe du soleil et de la chaleur. Le ciel se montrera simplement un peu voilé par des nuages d'altitude au cours de l'après-midi, sans gâcher l'impression de beau temps. Le mercure continuera sa progression pour afficher de belles valeurs estivales, comprises entre 23 et 27 degrés au meilleur de la journée. Le tout sous un petit vent de sud-ouest qui restera très discret, avec des pointes de 20 à 30 km/h seulement.
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2: Il est bientôt 13h.
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0: 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Il est 13h.
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3: Bonjour à tous. Les habitants de Fleurance, dans le Gers, expriment leur choc et leur tristesse après la confirmation de la mort de la jeune Yana, 11 ans. La commune reste profondément marquée par ce drame au lendemain de l'annonce officielle, entre incompréhension et émotion. Dans ce dossier, le ministre de la Justice, Gérald Darmanin, indique qu'il proposera des sanctions contre des magistrats si des manquements sont confirmés dans la gestion des procédures visant le suspect Jérôme Barella. Une inspection est en cours pour vérifier d'éventuelles erreurs dans le traitement de ce dossier déjà très sensible. À Nantes, deux hommes âgés de 19 et 22 ans ont été interpellés dans une enquête sur la séquestration et les violences infligées à un adolescent de 16 ans, retrouvé blessé en mai dans un point de deal. La victime originaire d'Angers et en fugue aurait subi plusieurs heures de violence dans un contexte lié au trafic de stupéfiants. Une information judiciaire est envisagée. Bernadette Chirac est morte à l'âge de 93 ans. L'épouse de Jacques Chirac a marqué la vie publique française, notamment par son engagement dans l'opération Pièce jaune et ses actions en faveur des hôpitaux. Elle avait également exercé un mandat politique en Corrèze pendant plusieurs décennies. À l'international, un cessez-le-feu annoncé au Liban par Donald Trump apparaît déjà fragilisé. Le Hezbollah refuse de cesser les tirs tant qu'Israël ne se retire pas du sud du pays, tandis que l'armée israélienne poursuit ses opérations. Une impasse qui rend toute trêve durable très incertaine. Enfin, en sport, l'équipe de France de rugby à 7 reste en course dans l'étape finale du circuit mondial à Bordeaux. Après une défaite contre la Nouvelle-Zélande, les Bleus se sont relancés face à l'Argentine et joueront leur qualification pour les quart de finale contre l'Allemagne. Du côté de la Formule 1, le Grand Prix de Monaco se poursuit ce samedi avec les qualifications cet après-midi à Monte-Carlo. Le patron de Ferrari, Frédéric Vasseur, est absent du paddock, hospitalisé et placé en observation après des examens médicaux, a indiqué l'écurie.
1: 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La météo des Hautes-Alpes avec Météo Alpes Durance.
3: Le week-end débute sous les meilleurs auspices avec une journée particulièrement agréable après un début de matinée frais. L'ambiance va rapidement se réchauffer cet après-midi pour atteindre de belles maximales de 21 à 25 degrés sur l'ensemble du département et de l'Ubaï. C'est un grand et beau soleil qui dominera sans partage, même si le vent d'ouest à nord-ouest se montrera un peu plus sensible au fil des heures avec des rafales attendues entre 30 et 40 km/h en cours d'après-midi. Dimanche, la tendance reste tout aussi idéale avec une superbe journée placée sous le signe du soleil et de la chaleur. Le ciel se montrera simplement un peu voilé par des nuages d'altitude au cours de l'après-midi, sans gâcher l'impression de beau temps. Le mercure continuera sa progression pour afficher de belles valeurs estivales comprises entre 23 et 27 degrés au meilleur de la journée. Le tout sous un petit vent de sud-ouest qui restera très discret avec des pointes de 20 à 30 km/h seulement.
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1: Bonjour à tous, si vous cherchez des idées pour occuper votre dimanche ou planifier vos sorties de la semaine dans le Briançonnais et les Écrins, le territoire vous réserve de superbes rendez-vous entre sport, terroir, partage et culture. Voici le programme. Demain matin, les amateurs de petites reines vont pouvoir se faire plaisir dans le cadre de l'opération Col Réservé. La route menant au magnifique pré de Madame Carle depuis Pelvoux sera totalement fermée aux voitures de 9h à midi. C'est l'occasion parfaite de gravir ce site exceptionnel à vélo en toute sécurité, avec un ravitaillement convivial prévu à l'arrivée. C'est gratuit et ouvert à tous. Pour les gourmands, ne manquez pas demain matin le traditionnel marché couvert du 15-9 à Briançon pour faire le plein de bons produits locaux et de saison. Et si vous aimez le patrimoine de nos villages, la saison des célébrations dans les chapelles de montagne débute ce dimanche à 11h à la chapelle Saint-Claude, au hameau du Cassé, sur la commune du Monetier-les-Bains. Un moment de rencontre unique. Jeudi matin, deux rendez-vous axés sur le partage vous attendent. À l'Argentière-l'ABC, l'espace Saint-Jean accueille les cafés de la motricité à 9h30. C'est un temps d'échange gratuit et sans inscription pour les familles où les tout-petits jusqu'à 4 ans pourront s'amuser sur des parcours adaptés. Au même moment de 9h30 à midi, le centre social intercommunal de Briançon organise ses ateliers cuisine. C'est l'occasion de s'installer derrière les fourneaux pour explorer de nouvelles recettes avant de partager, pour ceux qui le souhaitent, le repas sur place à midi et demi. C'est gratuit, mais pensez à vous inscrire. Le week-end prochain débutera sous le signe de la culture et du patrimoine. À 10h30, la célébration dans les chapelles se poursuivra à la chapelle Sainte-Marie-Madeleine au Monetier-les-Bains. Et puis en soirée, place aux jeunes talents du Pays des Écrins. À 19h, le foyer culturel de l'Argentière-l'ABC accueille le spectacle de fin d'année de l'atelier théâtre enfant, Les Nébuleux, proposé par le centre socio-culturel. L'entrée est en participation libre. Venez nombreux les encourager. Des sommets de Valouy aux planches de l'Argentière. Voilà de quoi passer une excellente semaine. Très bon week-end à tous et belle sortie sur notre territoire à l'écoute d'Imagine la radio.
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0: 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Il est 14h.
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2: Bonjour à tous. Les habitants de Fleurance, dans le Gers, expriment leur choc et leur tristesse après la confirmation de la mort de la jeune Yana, 11 ans. La commune reste profondément marquée par ce drame au lendemain de l'annonce officielle, entre incompréhension et émotion. Dans ce dossier, le ministre de la Justice, Gérald Darmanin, indique qu'il proposera des sanctions contre des magistrats si des manquements sont confirmés dans la gestion des procédures visant le suspect Jérôme Barella. Une inspection est en cours pour vérifier d'éventuelles erreurs dans le traitement de ce dossier déjà très sensible. À Nantes, deux hommes âgés de 19 et 22 ans ont été interpellés dans une enquête sur la séquestration et les violences infligées à un adolescent de 16 ans, retrouvé blessé en mai dans un point de deal. La victime originaire d'Angers et en fugue aurait subi plusieurs heures de violence dans un contexte lié au trafic de stupéfiants. Une information judiciaire est envisagée. Bernadette Chirac est morte à l'âge de 93 ans. L'épouse de Jacques Chirac a marqué la vie publique française, notamment par son engagement dans l'opération Pièce jaune et ses actions en faveur des hôpitaux. Elle avait également exercé un mandat politique en Corrèze pendant plusieurs décennies. À l'international, un cessez-le-feu annoncé au Liban par Donald Trump apparaît déjà fragilisé. Le Hezbollah refuse de cesser les tirs tant qu'Israël ne se retire pas du sud du pays. Tandis que l'armée israélienne poursuit ses opérations, une impasse qui rend toute trêve durable très incertaine. Enfin en sport, l'équipe de France de rugby à 7 reste en course dans l'étape finale du circuit mondial à Bordeaux. Après une défaite contre la Nouvelle-Zélande, les Bleus se sont relancés face à l'Argentine et joueront leur qualification pour les quarts de finale contre l'Allemagne. Du côté de la Formule 1, le Grand Prix de Monaco se poursuit ce samedi avec les qualifications cet après-midi à Monte-Carlo. Le patron de Ferrari, Frédéric Vasseur, est absent du paddock, hospitalisé et placé en observation après des examens médicaux, a indiqué l'écurie.
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1: Bonjour à tous, si vous cherchez des idées pour occuper votre dimanche ou planifier vos sorties de la semaine dans le Briançonnais et les Écrins, le territoire vous réserve de superbes rendez-vous entre sport, terroir, partage et culture. Voici le programme. Demain matin, les amateurs de petites reines vont pouvoir se faire plaisir dans le cadre de l'opération Col Réservé. La route menant au magnifique pré de Madame Carl depuis Pellevoux sera totalement fermée aux voitures de 9h à midi. C'est l'occasion parfaite de gravir ce site exceptionnel à vélo en toute sécurité avec un ravitaillement convivial prévu à l'arrivée. C'est gratuit et ouvert à tous. Pour les gourmands, ne manquez pas demain matin le traditionnel marché couvert du 15-9 à Briançon pour faire le plein de bons produits locaux et de saison. Et si vous aimez le patrimoine de nos villages, la saison des célébrations dans les chapelles de montagne débute ce dimanche à 11h à la chapelle Saint-Claude, au hameau du Cassé, sur la commune du Monestier-les-Bains. Un moment de rencontre unique. Jeudi matin, deux rendez-vous axés sur le partage vous attendent à la Argentière-l'Abbessé, à l'espace Saint-Jean accueille les cafés de la motricité à 9h30. C'est un temps d'échange gratuit et sans inscription pour les familles où les tout-petits jusqu'à 4 ans pourront s'amuser sur des parcours adaptés. Au même moment, de 9h30 à midi, le centre social intercommunal de Briançon organise ses ateliers cuisine. C'est l'occasion de s'installer derrière les fourneaux pour explorer de nouvelles recettes avant de partager, pour ceux qui le souhaitent, le repas sur place à midi et demi. C'est gratuit, mais pensez à vous inscrire. Le week-end prochain débutera sous le signe de la culture et du patrimoine. À 10h30, la célébration dans les chapelles se poursuivra à la chapelle Sainte-Marie-Madeleine au Monestier-les-Bains. Et puis en soirée, place aux jeunes talents du pays des Écrins. À 19h, le foyer culturel de l'Argentière-l'Abbessé accueille le spectacle de fin d'année de l'atelier théâtre enfant Les Nébuleux, proposé par le centre socio-culturel. L'entrée est en participation libre. Venez nombreux les encourager. Des sommets de Valouise aux planches de l'Argentière. Voilà de quoi passer une excellente semaine. Très bon week-end à tous et belle sortie sur notre territoire à l'écoute d'Imagine la radio.
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0: 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Il est 15h.
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3: Bonjour à tous. Les habitants de Fleurance, dans le Gers, expriment leur choc et leur tristesse après la confirmation de la mort de la jeune Liana, 11 ans. La commune reste profondément marquée par ce drame au lendemain de l'annonce officielle, entre incompréhension et émotion. Dans ce dossier, le ministre de la Justice, Gérald Darmanin, indique qu'il proposera des sanctions contre des magistrats si des manquements sont confirmés dans la gestion des procédures visant le suspect Jérôme Barella. Une inspection est en cours pour vérifier d'éventuelles erreurs dans le traitement de ce dossier déjà très sensible. À Nantes, deux hommes âgés de 19 et 22 ans ont été interpellés dans une enquête sur la séquestration et les violences infligées à un adolescent de 16 ans, retrouvé blessé en mai dans un point de deal. La victime originaire d'Angers et en fugue aurait subi plusieurs heures de violence dans un contexte lié au trafic de stupéfiants. Une information judiciaire est envisagée. Bernadette Chirac est morte à l'âge de 93 ans. L'épouse de Jacques Chirac a marqué la vie publique française, notamment par son engagement dans l'opération Pièce jaune et ses actions en faveur des hôpitaux. Elle avait également exercé un mandat politique en Corrèze pendant plusieurs décennies. À l'international, un cessez-le-feu annoncé au Liban par Donald Trump apparaît déjà fragilisé. Le Hezbollah refuse de cesser les tirs tant qu'Israël ne se retire pas du sud du pays, tandis que l'armée israélienne poursuit ses opérations. Une impasse qui rend toute trêve durable très incertaine. Enfin, en sport, l'équipe de France de rugby à 7 reste en course dans l'étape finale du circuit mondial à Bordeaux. Après une défaite contre la Nouvelle-Zélande, les Bleus se sont relancés face à l'Argentine et joueront leur qualification pour les quarts de finale contre l'Allemagne. Du côté de la Formule 1, le Grand Prix de Monaco se poursuit ce samedi avec les qualifications cet après-midi à Monte-Carlo. Le patron de Ferrari, Frédéric Vasseur, est absent du paddock, hospitalisé et placé en observation après des examens médicaux, a indiqué l'écurie.
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1: Bonjour à tous, si vous cherchez des idées pour occuper votre dimanche ou planifier vos sorties de la semaine dans le Briançonnais et les Écrins, le territoire vous réserve de superbes rendez-vous entre sport, terroir, partage et culture. Voici le programme. Demain matin, les amateurs de petites reines vont pouvoir se faire plaisir dans le cadre de l'opération Col Réservé. La route menant au magnifique pré de Madame Carl depuis Pelvoux sera totalement fermée aux voitures de 9h à midi. C'est l'occasion parfaite de gravir ce site exceptionnel à vélo en toute sécurité avec un ravitaillement convivial prévu à l'arrivée. C'est gratuit et ouvert à tous. Pour les gourmands, ne manquez pas demain matin le traditionnel marché couvert du 15-9 à Briançon pour faire le plein de bons produits locaux et de saison. Et si vous aimez le patrimoine de nos villages, la saison des célébrations dans les chapelles de montagne débute ce dimanche à 11h à la chapelle Saint-Claude au hameau du Cassé sur la commune du Monetier-les-Bains. Un moment de rencontre unique. Jeudi matin, deux rendez-vous axés sur le partage vous attendent à la Argentière-l'ABC, l'espace Saint-Jean accueille les cafés de la motricité à 9h30. C'est un temps d'échange gratuit et sans inscription pour les familles où les tout-petits jusqu'à 4 ans pourront s'amuser sur des parcours adaptés. Au même moment de 9h30 à midi, le centre social intercommunal de Briançon organise ses ateliers cuisine. C'est l'occasion de s'installer derrière les fourneaux pour explorer de nouvelles recettes avant de partager, pour ceux qui le souhaitent, le repas sur place à midi et demi. C'est gratuit, mais pensez à vous inscrire. Le week-end prochain débutera sous le signe de la culture et du patrimoine. À 10h30, la célébration dans les chapelles se poursuivra à la chapelle Sainte-Marie-Madeleine au Monetier-les-Bains. Et puis en soirée, place aux jeunes talents du pays des Écrins. À 19h, le foyer culturel de l'Argentière-l'ABC accueille le spectacle de fin d'année de l'atelier théâtre enfant Les Nébuleux, proposé par le centre socio-culturel. L'entrée est en participation libre. Venez nombreux les encourager. Des sommets de Valouise aux planches de l'Argentière. Voilà de quoi passer une excellente semaine. Très bon week-end à tous et belle sortie sur notre territoire à l'écoute d'Imagine la radio.
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0: 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Il est 16h.
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3: Bonjour à tous. Brigitte Macron a rendu hommage à Bernadette Chirac, décédée à 93 ans. Dans un message transmis à l'AFP, la première dame explique qu'elle l'a beaucoup aidée, soutenue et éclairée depuis 2017. Dans la foulée, les réactions se multiplient dans la classe politique, d'Édouard Philippe à Anne Hidalgo, en passant par Bernard Cazeneuve, qui salue une femme franche et pleine d'humour. Dans un autre dossier, l'affaire de la mort de la jeune Liana continue de susciter de vives réactions. La présidente de l'association Face à l'inceste estime que ce drame aurait pu être évité. Selon le parquet d'Agen, le corps a été retrouvé grâce à l'appel d'un témoin à la gendarmerie. Le principal suspect, déjà visé par plusieurs plaintes, a été mis en examen. Autre fait divers, 5 personnes, dont 4 enfants, ont été grièvement blessées dans un incendie à Forbach en Moselle. Le feu s'est déclaré dans un appartement en pleine nuit. Les victimes ont été intoxiquées par les fumées, mais leur pronostic vital n'est pas engagé. Près de 80 pompiers ont été mobilisés. Dans les Roues, environ 2000 personnes se sont réunies pour une free party à Claret, malgré un arrêté d'interdiction. Le plan Rêve Bleu a été activé et les forces de l'ordre ont tenté de limiter les accès au site. La fête s'est installée en pleine nuit avec près de 600 véhicules. On passe ensuite au volet international. Sébastien Lecornu participe aux commémorations du débarquement en Normandie. Initialement attendu, le secrétaire américain de la Défense a finalement assisté uniquement à la cérémonie organisée côté américain. Les tensions restent vives autour de la guerre en Ukraine. Les forces russes affirment avoir intercepté 86 drones près de Saint-Pétersbourg. La ville aurait été visée par une attaque de grande ampleur, selon les autorités locales. L'aéroport a été temporairement fermé, tandis que Moscou annonce des centaines d'interceptions sur l'ensemble du territoire. Enfin, en sport, en rugby, clap de fin pour la saison régulière de Top 14. Si Montauban est déjà relégué et Perpignan envoyé en barrage d'accession, la lutte reste serrée pour le Top 6, avec encore plusieurs enjeux avant les phases finales.
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1: Bonjour à tous, si vous cherchez des idées pour occuper votre dimanche ou planifier vos sorties de la semaine dans le Briançonnais et les Écrins, le territoire vous réserve de superbes rendez-vous entre sport, terroir, partage et culture. Voici le programme. Demain matin, les amateurs de Petite Reine vont pouvoir se faire plaisir dans le cadre de l'opération Col Réservé. La route menant au magnifique pré de Madame Carle depuis Pelvoux sera totalement fermée aux voitures de 9h à midi. C'est l'occasion parfaite de gravir ce site exceptionnel à vélo en toute sécurité avec un ravitaillement convivial prévu à l'arrivée. C'est gratuit et ouvert à tous. Pour les gourmands, ne manquez pas demain matin le traditionnel marché couvert du 15-9 à Briançon pour faire le plein de bons produits locaux et de saison. Et si vous aimez le patrimoine de nos villages, la saison des célébrations dans les chapelles de montagne débute ce dimanche à 11h à la chapelle Saint-Claude au hameau du Cassé sur la commune du Monétier-les-Bains. Un moment de rencontre unique. Jeudi matin, deux rendez-vous axés sur le partage vous attendent. À l'Argentière-l'ABC, à l'espace Saint-Jean accueille les cafés de la motricité à 9h30. C'est un temps d'échange gratuit et sans inscription pour les familles où les tout-petits jusqu'à 4 ans pourront s'amuser sur des parcours adaptés. Au même moment de 9h30 à midi, le centre social intercommunal de Briançon organise ses ateliers cuisine. C'est l'occasion de s'installer derrière les fourneaux pour explorer de nouvelles recettes avant de partager, pour ceux qui le souhaitent, le repas sur place à midi et demi. C'est gratuit, mais pensez à vous inscrire. Le week-end prochain débutera sous le signe de la culture et du patrimoine. À 10h30, la célébration dans les chapelles se poursuivra à la chapelle Sainte-Marie-Madeleine au Monétier-les-Bains. Et puis en soirée, place aux jeunes talents du Pays des Écrins. À 19h, le foyer culturel de l'Argentière-l'ABC accueille le spectacle de fin d'année de l'atelier théâtre enfant Les Nébuleux, proposé par le centre socio-culturel. L'entrée est en participation libre. Venez nombreux les encourager. Des sommets de Valouise aux planches de l'Argentière, voilà de quoi passer une excellente semaine. Très bon week-end à tous et belle sortie sur notre territoire à l'écoute d'Imagine la radio.
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1: Il est bientôt 17h.
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0: 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Il est 17h.
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2: Bonjour à tous. Brigitte Macron a rendu hommage à Bernadette Chirac, décédée à 93 ans. Dans un message transmis à l'AFP, la première dame explique qu'elle l'a beaucoup aidée, soutenue et éclairée depuis 2017. Dans la foulée, les réactions se multiplient dans la classe politique, d'Édouard Philippe à Anne Hidalgo, en passant par Bernard Cazeneuve, qui salue une femme franche et pleine d'humour. Dans un autre dossier, l'affaire de la mort de la jeune Liana continue de susciter de vives réactions. La présidente de l'association face à l'inceste estime que ce drame aurait pu être évité. Selon le parquet d'Agen, le corps a été retrouvé grâce à l'appel d'un témoin à la gendarmerie. Le principal suspect, déjà visé par plusieurs plaintes, a été mis en examen. Autre fait divers, 5 personnes, dont 4 enfants, ont été grièvement blessées dans un incendie à Forbach en Moselle. Le feu s'est déclaré dans un appartement en pleine nuit. Les victimes ont été intoxiquées par les fumées, mais leur pronostic vital n'est pas engagé. Près de 80 pompiers ont été mobilisés. Dans les Roues, environ 2000 personnes se sont réunies pour une free party à Claret. Malgré un arrêté d'interdiction, le plan Rêve Bleu a été activé et les forces de l'ordre ont tenté de limiter les accès au site. La fête s'est installée en pleine nuit avec près de 600 véhicules. On passe ensuite au volet international. Sébastien Lecornu participe aux commémorations du débarquement en Normandie. Initialement attendu, le secrétaire américain de la Défense a finalement assisté uniquement à la cérémonie organisée côté américain. Les tensions restent vives autour de la guerre en Ukraine. Les forces russes affirment avoir intercepté 86 drones près de Saint-Pétersbourg. La ville aurait été visée par une attaque de grande ampleur, selon les autorités locales. L'aéroport a été temporairement fermé, tandis que Moscou annonce des centaines d'interceptions sur l'ensemble du territoire. Enfin, en sport, en rugby, clap de fin pour la saison régulière de Top 14. Si Montauban est déjà relégué et Perpignan envoyé en barrage d'accession, la lutte reste serrée pour le Top 6 avec encore plusieurs enjeux avant les phases finales.
1: La météo des Hautes-Alpes avec Météo Alpes Durance.
2: Demain dimanche, le ciel se montrera tout au plus un peu voilé en cours de l'après-midi sous un petit vent de sud-ouest qui ne dépassera pas les 30 km/h. Les températures s'annoncent particulièrement douces avec 7 à 12 degrés au réveil et de superbes maximales de 23 à 27 degrés au meilleur de la journée. Pour votre début de semaine, le temps deviendra plus hésitant lundi. Nuages élevés et éclaircies vont alterner pour donner un ciel souvent laiteux et même plus nuageux sur le nord des Hautes-Alpes. Des averses seront également à craindre sur nos reliefs au fil de l'après-midi. La chaleur restera pourtant bien présente avec 9 à 14 degrés le matin et jusqu'à 28 degrés l'après-midi sous un vent de sud-ouest discret.
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0: La météo des Hautes-Alpes avec Météo Alpes du Rance.
1: Demain dimanche, le ciel se montrera tout au plus un peu voilé en cours de l'après-midi sous un petit vent de sud-ouest qui ne dépassera pas les 30 km/h. Les températures s'annoncent particulièrement douces avec 7 à 12 degrés au réveil et de superbes maximales de 23 à 27 degrés au meilleur de la journée. Pour votre début de semaine, le temps deviendra plus hésitant lundi. Nuages élevés et éclaircies vont alterner pour donner un ciel souvent laiteux et même plus nuageux sur le nord des Hautes-Alpes. Des averses seront également à craindre sur nos reliefs au fil de l'après-midi. La chaleur restera pourtant bien présente avec 9 à 14 degrés le matin et jusqu'à 28 degrés l'après-midi sous un vent de sud-ouest discret.
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2: Il est bientôt 18h.
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0: 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Il est 18h.
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3: Bonjour à tous. Brigitte Macron a rendu hommage à Bernadette Chirac, décédée à 93 ans. Dans un message transmis à l'AFP, la première dame explique qu'elle l'a beaucoup aidée, soutenue et éclairée depuis 2017. Dans la foulée, les réactions se multiplient dans la classe politique, d'Edouard Philippe à Anne Hidalgo, en passant par Bernard Cazeneuve, qui salue une femme franche et pleine d'humour. Dans un autre dossier, l'affaire de la mort de la jeune Liana continue de susciter de vives réactions. La présidente de l'association face à l'inceste estime que ce drame aurait pu être évité. Selon le parquet d'Agen, le corps a été retrouvé grâce à l'appel d'un témoin à la gendarmerie. Le principal suspect, déjà visé par plusieurs plaintes, a été mis en examen. Autre fait divers, 5 personnes, dont 4 enfants, ont été grièvement blessées dans un incendie à Forbach en Moselle. Le feu s'est déclaré dans un appartement en pleine nuit. Les victimes ont été intoxiquées par les fumées, mais leur pronostic vital n'est pas engagé. Près de 80 pompiers ont été mobilisés. Dans les Roues, environ 2000 personnes se sont réunies pour une free party à Claret. Malgré un arrêté d'interdiction, le plan Rêve Bleu a été activé et les forces de l'ordre ont tenté de limiter les accès au site. La fête s'est installée en pleine nuit avec près de 600 véhicules. On passe ensuite au volet international. Sébastien Lecornu participe aux commémorations du débarquement en Normandie. Initialement attendu, le secrétaire américain de la Défense a finalement assisté uniquement à la cérémonie organisée côté américain. Les tensions restent vives autour de la guerre en Ukraine. Les forces russes affirment avoir intercepté 86 drones près de Saint-Pétersbourg. La ville aurait été visée par une attaque de grande ampleur, selon les autorités locales. L'aéroport a été temporairement fermé, tandis que Moscou annonce des centaines d'interceptions sur l'ensemble du territoire. Enfin, en sport, en rugby, clap de fin pour la saison régulière de Top 14. Si Montauban est déjà relégué et Perpignan envoyé en barrage d'accession, la lutte reste serrée pour le Top 6, avec encore plusieurs enjeux avant les phases finales.
1: La météo des Hautes-Alpes avec Météo Alpes Durance.
3: Demain dimanche, le ciel se montrera tout au plus un peu voilé en cours de l'après-midi, sous un petit vent de sud-ouest qui ne dépassera pas les 30 km/h. Les températures s'annoncent particulièrement douces, avec 7 à 12 degrés au réveil et de superbes maximales de 23 à 27 degrés au meilleur de la journée. Pour votre début de semaine, le temps deviendra plus hésitant lundi. Nuages élevés et éclaircies vont alterner pour donner un ciel souvent laiteux et même plus nuageux sur le nord des Hautes-Alpes. Des averses seront également à craindre sur nos reliefs au fil de l'après-midi. La chaleur restera pourtant bien présente, avec 9 à 14 degrés le matin et jusqu'à 28 degrés l'après-midi, sous un vent de sud-ouest discret.
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0: La météo des Hautes-Alpes avec Météo Alpes Durance.
1: Demain dimanche, le ciel se montrera tout au plus un peu voilé en cours de l'après-midi sous un petit vent de sud-ouest qui ne dépassera pas les 30 km/h. Les températures s'annoncent particulièrement douces avec 7 à 12 degrés au réveil et de superbes maximales de 23 à 27 degrés au meilleur de la journée. Pour votre début de semaine, le temps deviendra plus hésitant lundi. Nuages élevés et éclaircies vont alterner pour donner un ciel souvent laiteux et même plus nuageux sur le nord des Hautes-Alpes. Des averses seront également à craindre sur nos reliefs au fil de l'après-midi. La chaleur restera pourtant bien présente avec 9 à 14 degrés le matin et jusqu'à 28 degrés l'après-midi sous un vent de sud-ouest discret.
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1: Il est bientôt 19h.
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0: 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Il est 19h.
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3: Et bonsoir à tous. D'abord, dans le dossier Liana, les causes de la mort de la fillette de 11 ans restent inconnues à ce stade. Les médecins légistes poursuivent leurs analyses complémentaires, notamment toxicologiques et génétiques, afin de tenter de préciser les circonstances du décès. En Corrèze, l'émotion reste vive après la mort de Bernadette Chirac à l'âge de 93 ans, ancienne première dame de Jacques Chirac et figure politique locale très présente pendant plusieurs décennies. Elle fait l'objet de nombreux hommages. À Nice, les drapeaux seront en Berne jusqu'à lundi en signe de deuil. À Carpentras, la nouvelle majorité RN a voté la suppression de la subvention de 3 000 euros accordée au planning familial. L'association dénonce une décision symbolique et s'inquiète de ses conséquences, tandis que la municipalité évoque une situation budgétaire contrainte. Dans l'actualité judiciaire, les dernières représentations de la pièce de Patrick Bruel ont été annulées. L'artiste est visé par plusieurs accusations de violences sexuelles qu'il conteste et une dizaine de plaintes ont été déposées. Ces affaires ont entraîné l'annulation progressive de sa tournée et de plusieurs spectacles. Côté économie, la ministre de l'Agriculture annonce l'entrée en vigueur d'une aide sur les carburants destinée aux agriculteurs, une mesure présentée comme un soutien durable pour accompagner la filière dans un contexte de tension économique. À l'international, Donald Trump affirme qu'il resterait environ 21 à 22% des stocks de missiles iraniens dans un contexte de forte tension au Moyen-Orient, marqué par des échanges et des frappe entre l'Iran, Israël et les États-Unis. En sport, à Roland-Garros, la Russe Mira Andreeva remporte son premier titre du Grand Chelem à seulement 19 ans en dominant Maja Chwilinska en finale en 2-7. Et puis en Formule 1, Kimi Antonelli décroche la pole position du Grand Prix de Monaco au terme de qualification très serrée. Il devance Max Verstappen tandis que les Ferrari de Lewis Hamilton et Charles Leclerc complètent les premières lignes. Le Français Isaac Hadjar signe une belle performance avec une cinquième place sur la grille.
1: La météo des Hautes-Alpes avec Météo Alpes Durance.
3: Demain dimanche, le ciel se montrera tout au plus un peu voilé en cours de l'après-midi sous un petit vent de sud-ouest qui ne dépassera pas les 30 km/h. Les températures s'annoncent particulièrement douces avec 7 à 12 degrés au réveil et de superbes maximales de 23 à 27 degrés au meilleur de la journée. Pour votre début de semaine, le temps deviendra plus hésitant lundi. Nuages élevés et éclaircies vont alterner pour donner un ciel souvent laiteux et même plus nuageux sur le nord des Hautes-Alpes. Des averses seront également à craindre sur nos reliefs au fil de l'après-midi. La chaleur restera pourtant bien présente avec 9 à 14 degrés le matin et jusqu'à 28 degrés l'après-midi sous un vent de sud-ouest discret.
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0: La météo des Hautes-Alpes avec Météo Alpes du Rance.
1: Demain dimanche, le ciel se montrera tout au plus un peu voilé en cours de l'après-midi sous un petit vent de sud-ouest qui ne dépassera pas les 30 km/h. Les températures s'annoncent particulièrement douces avec 7 à 12 degrés au réveil et de superbes maximales de 23 à 27 degrés au meilleur de la journée. Pour votre début de semaine, le temps deviendra plus hésitant lundi. Nuages élevés et éclaircies vont alterner pour donner un ciel souvent laiteux et même plus nuageux sur le nord des Hautes-Alpes. Des averses seront également à craindre sur nos reliefs au fil de l'après-midi. La chaleur restera pourtant bien présente avec 9 à 14 degrés le matin et jusqu'à 28 degrés l'après-midi sous un vent de sud-ouest discret.
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0: 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Il est 23h.
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0: 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Il est minuit.
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0: 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Il est 2h.
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